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2: 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Merci beaucoup.
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Eh bien, il y a présent 6h20, quand il arrive le moment pour passer la prévision les temps pour aujourd'hui. 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Et aujourd'hui, nous respecter d'après bureau météorologie la zone est ensoleillée, mais aussi expecter un petit peu la pluie de temps en temps. La pluie en passant aujourd'hui, hein? Et divan, direction Sud-Est, vitesse 15 à 35 km par heure, et température qui prévoit pour aujourd'hui, il y a entre 29 à 30 degrés centigrades, l'humidité 70 à 75%, et l'en met pour hésiter. Pour tantôt, il pour niaiser, toujours avec un petit peu la pluie, expecté aussi pour la soirée. Divan Sud-Est, vitesse 20 à 45 km par heure et température minimum prévoit pour tantôt entre 24 à 26 degrés centigrades et l'humidité 75 à 80% et la mer restée agitée. Pour mouvement marée, expectez marée bas à partir 10h54 bon matin.

des 0.6 mètres. L'eau de marée, ça pour Maréo, il pour 4h51, hauteur 1.7 mètres. Et l'eau de marée baille pour tantôt 11h28, hauteur 0.5 mètres. Et prochain Maréo, il pour demain grand matin, 5h16, hauteur 1.6 mètres. Soleil, il y a fini levé depuis 6h19 et coussé tantôt 6h20. Alors voilà qui m'a dit le temps in prévoit pour aujourd'hui.

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0: Bonjour à tous et bienvenue à ce résumé de l'actualité de ce début de matinée présenté par Rita Joubelaouen. Le Conseil des ministres a donné son approbation à un projet de loi visant à établir un système national s'adresse à travers le pays. Le texte est en cours de finalisation avant sa présentation à l'Assemblée nationale. L'annonce a été faite par le vice-président Sébastien Pillet lors d'une conférence de presse consacrée aux décisions prises par le Conseil des ministres. Reportage Racine Vanier.
1: Une fois le projet de loi finalisé, l'ensemble des rues des principales îles auront un nom et une identification. Pour la digue, l'opération a déjà été menée à bien pour les routes primaires et secondaires. Ce travail devrait faciliter notamment le travail des services postaux. À Mahé, le travail a également bien progressé dans le district de Beauvallon. Selon le vice-président Sébastien Pillet, le nouveau système devrait contribuer à améliorer le fonctionnement des services publics, notamment la manière dont les autorités réagissent aux situations d'urgence ainsi que la gestion et l'administration des terrains. Le projet prévoit également la création d'un département du système national d'adresse qui sera placé sous la responsabilité du ministère chargé des collectivités locales et des îles. Le projet de loi devra encore être finalisé avant d'être soumis à l'examen et au vote de l'Assemblée nationale. Le vice-président Sébastien Pillet prévoit que le projet sera soumis aux députés d'ici à la fin de l'année ou au début de l'année prochaine. Par ailleurs, le Conseil des ministres a également approuvé dans son principe le projet de loi 2026 sur l'intégrité et la responsabilité des forces de l'ordre. Il prévoit notamment des mesures telles que l'utilisation obligatoire des caméras corporelles lors d'opérations spécifiques, une protection renforcée des informations opérationnelles classifiées, ainsi que des nouvelles infractions relatives à la corruption, aux fuites d'informations et à l'altération des renseignements opérationnels.
0: Le président Patrick Hermini a adressé ses condoléances au Népal et la Chine après les graves inondations et glissements de terrain survenus à leurs frontières. Aux Seychelles, la communauté népalaise suit la situation avec inquiétude. Certains travailleurs népalais aux Seychelles auraient perdu des proches, tandis que d'autres restent sans nouvelles de leur famille. Les opérations de secours se poursuivent dans le nord du Népal, où le bilan humain et lourd. Le service pénitentiaire des Seychelles prépare par ailleurs le déplacement de deux agents dont des proches sont portés disparus. Le président Hermini assure la communauté népalaise aux Seychelles du soutien et de la solidarité du peuple seychellois. Nous restons au Népal et au Tibet. Pour la suite de l'actualité internationale,

Les équipes de secours se mobilisent pour retrouver des survivants après des crues soudaines dévastatrices, mais elles sont désormais sur le qui-vive, craignant une nouvelle inondation. Un lac dont le niveau monte près de la frontière sino-népalaise pourrait déborder, menaçant la région himalayenne déjà dévastée. Au moins 389 personnes ont perdu la vie et plus de 900 sont portées disparues au Népal. Au Tibet, on dénombre 3 morts et plus de 550 disparus. Selon les autorités, l'effondrement d'un glacier a déclenché cette gigantesque vague de crues, détruisant des habitations, des routes et un poste frontière clé entre le Népal et le Tibet. Et finalement, les PAC dépensent sans compter dans les élections législatives américaines, mais se heurtent à une opposition croissante. Son principal super PAC a dépensé environ 54 millions de dollars au cours de ce cycle électoral, ce qui en fait le plus gros contributeur externe selon Open Secrets. Le groupe a remporté certaines élections, mais a essuyé des défaites coûteuses, notamment dans le Michigan, où environ 30 millions de dollars ont été dépensés pour tenter d'empêcher la victoire du candidat progressiste Abdul El Sayed. Celui-ci l'a remporté malgré tout. Et alors que près de la moitié des Américains estiment désormais que les États-Unis soutiennent trop Israël, le soutien autrefois puissant de l'APAC devient un handicap politique dans certaines élections. Et ben voilà, on est arrivé à la fin de ce résumé. Je vous remercie de votre écoute et bon week-end à toutes et à tous.

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3: C'est avec beaucoup plaisir que nous rejoignons encore une fois en travers nos programmes Zot la voix, Zot la sagesse. 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
1: 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Moi, je remercie Hillary et Marielle qui participent de programme aujourd'hui, et moi donne rendez-vous pour un prochain programme en famille très bientôt. Programme en famille, il présenté et réalisé par Michel Victor pour Radio Cécile. Au revoir.
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0: 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Vous entendrez du CD, là. Continuez à écouter. 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
3: Et oui, nous à présent, passe la prévision des temps pour la soirée. D'après Tarek Kobiro Météologie, tantôt, les temps pour passer Moniazé, avec la pluie en passant et du vent pour souffler dans la direction 6 des 5 vitesse 20 à 40 km par heure qui fait qu'il en met pour agiter. Et température minimum que nous pouvons expérimenter, 24 à 26 degrés centigrades. Quant à l'humidité, 80 à 85%. Et soleil coussé pour 6 et 20 tantôt. Et le côté mouvement marée pour un an et marée bas, 11h28 du soir. Et ça pour un hauteur 0.5 mètres. Voilà, ça est nos prévisions des temps pour la soirée.

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Mesdames et messieurs, mesdemoiselles, messieurs, bonjour. Vous êtes à l'écoute de John Florentine pour le bulletin d'information pour ce vendredi 28 août 2026. Les titres tout d'abord. Le premier projet photovoltaïque flottant de Seychelles prend forme. La rénovation du tribunal des magistrats de la digue est terminée. Le ministère de l'Éducation présente son nouveau plan stratégique pour 2026 à 2030.

0: Deux chefs indiens partagent leur savoir-faire en cuisine végétarienne aux Seychelles. À l'étranger, Népal, plus de 500 morts dans une catastrophe dévastatrice alors que les secours poursuivent leurs recherches et qu'une nouvelle menace plane de la région. La Norvège a un nouveau roi, Hakon VIII, succède à son père, le roi Harald, décédé à l'âge de 89 ans. Les détails. Le premier projet photovoltaïque flottant de Seychelles dans le lagon de Providence franchit une nouvelle étape. Les travaux d'installation des quelques 10 000 panneaux solaires ont débuté ce matin, ont débuté en juin. À ce jour, l'installation des équipements mécaniques est réalisée à environ 10%. Le projet d'un coût de 7,7 millions de dollars est développé par Kerr Seychelles, filiale du groupe français Kerr, avec Taylor Smith chargé de sa réalisation. Une fois opérationnelle, cette centrale produira de l'électricité à partir de l'énergie solaire, tout en limitant son impact sur l'écosystème du lagon. Le site sera réglementé et interdit au public. Les installations à terre, notamment un transformateur et les équipements nécessaires au raccordement au réseau de la PUC, viendront compléter le projet. Les travaux de rénovation du tribunal de magistrats de la digue sont désormais terminés. L'Agence des infrastructures des Seychelles, la CIA, a officiellement remis les locaux au pouvoir judiciaire ce matin, lors d'une cérémonie organisée au Palais de justice sur l'île du Port. Les travaux ont été réalisés par l'entreprise de construction LAPCO et auront duré 24 semaines.
1: Le tribunal situé à la place La Digue a fait l'objet de travaux de rénovation afin d'améliorer les conditions de travail et les infrastructures destinées aux usagers des services judiciaires sur l'île. Le tribunal se trouve dans le même bâtiment que les services de la poste et de la police de La Digue. La Seychelles Infrastructure Agency, SIA, qui assurait la supervision du projet, a officiellement remis les locaux au pouvoir judiciaire. Le document de remise a été signé par le juge en chef de la Cour suprême, Ronnie Govinden, et le directeur général chargé des projets dans les îles intérieures, Derek Omat. Les travaux qui ont débuté en mars ont été financés par le gouvernement pour un montant de 1,2 million de roupies. Le juge en chef Ronnie Govinden a expliqué que le magistrat chargé des affaires à Pralin se rendra également à la digue avec son équipe afin que les services judiciaires puissent être assurés directement sur l'île. Il a expliqué que plusieurs affaires concernant des habitants de la digue sont actuellement soumises à la justice, notamment des litiges de voisinage. Certaines affaires relevant du tribunal de la famille seront également entendues sur l'île. Le tribunal rénové ouvrira officiellement ses portes lundi lors d'une cérémonie officielle.
0: Le ministère de l'Éducation et du Développement des Ressources Humaines a élaboré un nouveau plan stratégique pour la période 2026-2030. Ce plan vise notamment à améliorer la qualité de l'enseignement et de l'apprentissage, à renforcer le leadership et la gouvernance, ainsi qu'à développer les ressources humaines. Lors d'une conférence de presse hier, le vice-président de la République, Sébastien Pellé, a expliqué l'importance de ce nouveau plan qui a été approuvé cette semaine par le Conseil des ministres. Les différents départements et agences concernées participeront à sa mise en œuvre. Le plan prévoit également la mobilisation des ressources financières, techniques et institutionnelles à travers les mécanismes gouvernementaux existants en matière de planification et de budgétisation. L'objectif est de réunir les moyens

0: proche et ami. Le chef de l'État a décrit Alexandre Pierre comme un homme calme et bienveillant, profondément attaché aux Seychelles, mais aussi comme un homme de principe qui défendait fermement ses convictions. Le président Emini a également rendu hommage à un ami personnel dont il a salué le courage et le combat jusqu'à ses derniers moments. Alexandre Pierre aurait célébré son 55e anniversaire le 3 septembre prochain. Le chef de parti Medboum Alam et le sous-chef Prajit Kumar ont animé pendant une semaine des sessions de formation destinées aux étudiants et aux chefs locaux. Forts respectivement de 35 et 18 ans d'expérience, les deux chefs ont partagé différentes techniques de préparation de plats végétariens indiens à partir de recettes tirées de leurs livres de cuisine. Leur dernière session est tenue à Pralin, où ils ont travaillé avec le chef des îles. Selon Prajit Kumar, les professionnels locaux pourront reproduire une cuisine indienne authentique en suivant les recettes et les conseils présentés dans leurs ouvrages. Les deux chefs se sont dit satisfaits de leur séjour aux Seychelles et des échanges avec les étudiants et les professionnels du secteur. Il est maintenant 6 minutes après 17 heures. Nous allons voir les actualités à l'étranger. Le bilan du désastre qui a frappé le Népal et une partie du Tibet reste encore incertain. Une immense masse de glace se serait détachée du mont Himalaya, provoquant la destruction de barrages et entraînant à sa course des flots et des débris qui ont tout ravagé sur leur passage. Plus de 500 corps ont été déjà retrouvés par les équipes de secours, parmi lesquels des Népalais et des ressortissants étrangers. Mais de nombreuses personnes sont toujours portées disparues. Les autorités népalaises ont notamment publié les noms d'environ 500 ressortissants étrangers dont les proches sont sans nouvelles et les dangers sont loin d'être écartés. La Chine avertit qu'un important lac pourrait s'être formé à la suite de la catastrophe. Les experts craignent que cette masse d'eau ne rompe à son tour, provoquant une nouvelle coulée de boue. Selon la télévision chinoise CCTV, près de 2,5 millions de mètres cubes d'eau se seraient accumulés ce matin à proximité du barrage à la frontière entre le Népal et le Tibet. Sur place, les secours font face à une situation chaotique, mais gardent l'espoir de retrouver des survivants. La Norvège a un nouveau roi, Hakon VIII, succède à son père, le roi Harald, décédé hier à l'âge de 89 ans. Il devient ainsi le quatrième souverain norvégien depuis le rétablissement de la monarchie en 1905, après l'indépendance du pays vis-à-vis de la Suède. Son accession au trône intervient toutefois dans une période délicate pour la famille royale. Malgré une monarchie qui reste populaire auprès des Norvégiens, plusieurs scandales ont récemment terni l'image de la famille royale. Et enfin, aux États-Unis, Donald Trump s'attaque cette fois au lac Ontario. Le président américain a signé un décret visant à lui attribuer une nouvelle appellation américaine de la continuité de sa décision de rebaptiser le golfe du Mexique en golfe d'Amérique. Cette annonce intervient alors que les relations commerciales entre Washington et Ottawa restent tendues. Donald Trump est notamment mécontent de l'échec des négociations avec le Canada, alors que les États-Unis souhaitent imposer de lourds droits de douane sur les produits canadiens. Face à ces exigences, le Canada a quitté les négociations affirmant qu'il ne se laissera pas imposer les conditions de Washington. Et voilà, ainsi s'achève l'actualité pour ce vendredi. Bonne fête soirée à toutes et à tous.
1: Et oui, voilà, c'était le bulletin d'information présenté pour vous par John Florentine pour ce vendredi 28 août 2026. Vous êtes toujours en compagnie de Michel sur les ondes de Radio Cécile. Écoutons maintenant Patrick Buel avec Qui a le doigt ?

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Et oui, voilà, Céline Dion avec R. Kelly qui a interprété I Am Your Angel. 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Et aussi, à partir de 6 heures, c'est soirée avec Radio CCL qui pour démarrer. 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

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Alors, au revoir et bonne continuation, l'eau station préférée.

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1: 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Nous provisionnons le temps pour sa procès 24 heures, tantôt pendant Grenas la pli, divan 6-10 pour voter en vitesse 20 à 40 km par heure et l'emmer pour asiter. 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Nous mouvons marée bas pour 11h28 la soir, au 0.5 mètres, marée haut 5h16 demain grand matin, au 1.6 mètres, l'autre marée bas 11h25 demain bon matin, au 0.6 mètres, et l'autre marée haut pour 5h21 demain après-midi, au 1.7 mètres. Soleil pour lever 6h16 et pour coucher 6h20. 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

0: 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Et tout de suite, là, nous passons l'autre programme, qui est aussi nos derniers programmes pour tantôt. Et ça, c'est Afro Club. Bonne écoute.
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2: Et on est de retour dans la maison de verre pour les 50 prochaines minutes. Arthur Ban, toujours à la réalisation. Et moi, j'ai envie de vous dire Happy Friday! Et oui, c'est le week-end qui démarre comme il se doit sur RFI dans l'Afro Club Deluxe, votre rendez-vous du vendredi. Émission très spéciale aujourd'hui car je ne serai pas tout seul aux commandes. On a décidé de confier les rênes du cockpit à un maestro des platines, un dénicheur de pépites lui aussi. C'est l'homme qu'on appelle DJ First Mike et il prend le contrôle ce soir. Arthur, bon, tu orchestres tout ça évidemment de l'autre.

0: 1 heure ensemble. Un gros big up à DJ Festmaker encore une fois qui me confie les rênes de son émission. Et comme d'habitude, on retrouve Arthur Bon à la technique. Un gros big up aussi à Yasmine à la prod. Ce soir, on va voyager musicalement, Festmaker.
1: Ouais.
0: Accroche-toi, Arthur. Arthur aussi. Accroche-toi, accrochez vos ceintures. On va découvrir ensemble les talents du monde entier. On va aller au Sénégal avec Dip Doudou Guiss.
2: Hey.

0: commence directement à Chris Maker.
1: Ouais, allez, moi je suis prêt.
0: Allons au Sénégal avec le son de Deep Doundougis. On va direction Dakar, s'appelle Nogmenté. Vous allez kiffer, hein, ça c'est sûr, écoutez bien. Hey, hey.

0: l'album qu'on appelle Deep Dundugis, c'est le titre en augmenté.
1: Alors t'as kiffé ou pas?
0: Ah bah évidemment, on aime Deep Dundugis ici.
1: Ça déchire, hein. Je m'appelle DJ First Mike ce soir, c'est moi qui prends le contrôle d'Afro Club. Un gros big up à DJ Festmaker, on était à Dakar au Sénégal, il déchire ce son là. Deep Dundugis, je vais arriver à
0: ouais, Deep Dundugis.
1: C'est vraiment l'artiste à suivre, il est là depuis un moment, il est archi chaud sur ses titres, il est archi chaud aussi en live. D'ailleurs il était en concert, c'était le 8 août au Cabaret Sauvage à Paname. Et c'était vraiment le feu là.
0: Le feu.
1: On continue notre tour du monde musical. Et là on va poser nos valises en Corée. Parce qu'en Corée il y a vraiment du très très très lourd. On connaît la Corée pour la K-pop.
0: Ouais.
1: Avec des groupes comme Black.

0: Blink et BTS, qui ouais. était au Stade de France d'ailleurs,
1: ouais, il y a pas longtemps. Et qui a fait la queue en enlevant ses titres des Grammy Awards.
0: Ouais, ouais, ouais, ouais, ouais, ça, ça crée, c'est vrai que ça, ça fait un,
1: bah ouais, ça fait du
0: ça
1: bruit,
0: fait un buzz, hein, ce truc-là. Mais aussi le Key Hip Hop. Et il y a un artiste qui s'appelle Peno Meko. On va le découvrir ensemble. C'est un des représentants du nouveau mouvement musical coréen. Le gars est là depuis 2014, hein, quand même. Il sait s'adapter aux différents courants musicaux. On va écouter le titre Ega. Parce que franchement, il déchire. Vous allez écouter ça, on dirait qu'on est, c'est carrément un latino.
1: Ah ouais.
0: Et pourtant, non.
1: Ça vient de la Corée.

0: Coréen. Ouais, ça, ça vient de Corée.
1: Incroyable. Moi, j'ai envie de savoir ce qu'il raconte, ce
0: Pédo. C'est ça qui est beau avec la musique. C'est quoi, on va faire un Google Trad ou un ChatGPT. C'est ça qui est beau. C'est complètement universel. La balade musicale n'est pas finie après le Sénégal, après la Corée du Sud, direction le Cap-Vert. Ils nous ont fait kiffer pendant la Coupe du Monde, t'as vu ça ou pas?
1: Ah oui, moi j'ai adoré le Cap-Vert à la Coupe du Monde.
0: Ah, ils nous ont mis bien de fou et nous mettent bien artistiquement aussi avec l'artiste Apology et son hit, ça s'appelle Tubarao, Assoul, et son featuring avec plus

0: dessus. Et tu me disais qu'Apology, tu l'avais rencontré.
1: Ouais, j'ai rencontré totalement par hasard à Conakry, en Guinée. Mmh. Ouais, c'est un mec super cool. Et en plus, il parle super bien français.
0: Ah, c'est énorme, ça.
1: Il y a une grosse communauté capverdienne, portugaise, sur toute l'Afrique de l'Ouest. Ouais. Et puis en France aussi.
0: C'est vrai qu'on fait un gros big up à Jackie Denegmaro, ouais, en passant, à Stomy aussi.
1: Stomy, ouais.
0: C'est toute la commune.
1: Toute la famille Duarte.
0: C'est ça. On a parlé foot avec le Cap Vert et on va reparler de foot. Non, on va pas reparler de foot justement. Ouais, on va pas parler des choses qui fâchent.
1: Allez.
0: Mais on va parler d'Argentine quand
1: Allez,
0: même.
1: Allez, c'est parti.

0: parler musicalement d'Argentine, on va à Buenos Aires avec Trueno. Trueno, c'est vraiment le boss du rap argentin, c'est un vrai passionné. Lui, il a commencé par les battles de rap. Ça rappelle un certain Eminem, tu vois, Trueno.
1: Ouais, sérieux?
0: Il a vraiment ce parcours-là. Ce qui est fort avec lui, c'est qu'il mêle le hip-hop aux sonorités latinos. Vous allez écouter, hein, le titre s'appelle Ex Unas Iliantas. Je sais pas si mon accent est bon, mais si. En tout cas, le son est bon, lui.
1: Claro que si. Allez, c'est lui le boss, c'est parti. On écoute.

0: Tu valides ou pas, Pacemaker?
1: Ah, je valide totalement et j'ai vu Arthur Bon s'ambiancer de l'autre côté.
0: C'est vrai qu'Arthur Bon, il se met, il fait des bons.
1: Ouais, il fait des bons. Ouais, c'est bien ça.
0: Il se met bien. C'était le son de Trueno. On est en Argentine. Franchement, il est très, très, très, très lourd comme artiste. Il est en tournée en ce moment dans le monde entier. Ouais. Allez checker ses réseaux. Il y a forcément une date à côté de chez vous.
1: Et ça, c'est l'Argentine qu'on aime et qu'on veut.
0: C'est ça. On va pas parler de foot, on a dit.
1: Allez.
0: On est bien là dans Afro Club. Je m'appelle DJ First Mike. DJ Facemaker m'a confié les rênes de l'émission.
1: Incroyable.
0: Un gros big up à toi. Franchement, je me mets bien. On se met bien en voyage. On a attaché nos ceintures.
1: Ouais, on a attaché nos ceintures et on salue Vladimir Cagnolari qui nous surveille.
0: Il nous surveille.
1: Du coup, l'oreille. Ouais, le Vlad.
0: On connaît déjà Didi B. On va en Côte d'Ivoire. On connaît déjà Didi B là-bas. On connaît Imra, Suspect 95. Il y a une très, très, très grande scène avec beaucoup de talent en Côte d'Ivoire. Et Defty en fait partie. On va écouter directement le son Pull Up. Sa rime, elle est toujours très aiguisée à Defty. Mettez-vous bien, vous allez voir. Là, on est en Côte d'Ivoire.
1: C'est parti.

0: Poulop, on est en Côte d'Ivoire. C'est du lourd ou pas,
1: Jess Rocker? D'ailleurs, je suis tellement curieux de comment t'as connu Defty, toi.
0: Je suis un digger, moi.
1: Ouais.
0: J'aime bien fouiner.
1: Ah bah, t'es comme moi.
0: Une vraie fouine.
1: Defty, c'est du lourd.
0: Et là, on va en Inde avec Chubb. C'est le gars qui met la musique punjabi en lumière. Chubb, il vit à Toronto, mais il oublie pas d'où il vient. Il y a beaucoup d'artistes qui sont expatriés et qui oublient pas d'où ils viennent. Là, son titre s'appelle Move et c'est encore un hit. Hein. On l'écoute tout de suite dans Afro Club. On se met bien. On est bien là.
1: Ouais, on est bien.
0: Tour du monde là.
1: Après, je te parlerai aussi d'une artiste qui vient d'Inde. Elle vit au UK.
0: Ok.
1: Et ça va te plaire. Allez, c'est parti. +33 6 58 18 46 4.

0: Punjabim mélangé à un son un peu hip-hop. T'as kiffé ou pas fait ce
1: mec-là? Oui, en plus, moi j'adore le rap Punjabi. Ça cartonne notamment grâce au réseau asiatique, j'ai envie de dire, la diaspora asiatique qui la consomme énormément. Et c'est d'ailleurs les plus gros vendeurs et scoreurs sur les plateformes de streaming. C'est UK, Inde et l'Amérique latine.
0: C'est vrai, c'est vrai. Le titre s'appelle Moves pour ceux qui voulaient le titre. Ah là, c'est un de mes titres préférés, c'est Bala, et ses baladins s'appellent Paulette. Et ça a été samplé par J. Cole.
1: Et ce titre-là, rien que les premières notes, ça me ramène aux années 90. Même s'il est sorti beaucoup plus tôt, là je me revois sur les genoux de mon père à l'époque.
0: On est en 1980 exactement.
1: Incroyable, merci mon frère First Mike de nous faire revivre ça. Allez, c'est parti, Arthur Bon, c'est rétro.

0: Qu'est-ce que ça fait plaisir. Et c'est là où on voit que la musique africaine est hyper riche, ouais. Et qu'elle influence le monde carrément. Ça, c'est, on est en Guinée et c'est Bala et c'est Baladin. Le titre s'appelle Paulette. Et c'est pour ceux qui kiffent le rap, J. Cole l'a repris. Le titre, c'était Can I Get Enough.
1: Ouais, on vous invite à aller le voir. Et big up à Silla Productions qui a fait tous ces groupes-là à l'époque dans les années 80. C'était juste magnifique.
0: Et quand on fait de la bonne musique, ça vieillit pas. Hein. On peut pas parler de musique sans aller à Kinshasa au Congo. Un de mes titres préférés, c'est Mouvaro. Il déchire ça. C'est un extrait de leur album Nippo Banzai au Japon, qui est sorti en 1986. Et bien sûr, c'est Zaiko Langa Langa.
1: Zaiko Langa Langa. Comment vous dire? First Mike, premier Michel, il déchire ce titre.

0: Écoute ça, Mike.
1: Ce break là.
0: Oh, génial.
1: Quel classique.
0: Et ça reste vraiment intemporel ce titre là. Excusez-nous, hein, on est en train de parler. Oui.

0: qui a pris les rênes.
1: Quel son.
0: Il est au contrôle. Coute ça. Et Mike, nous on peut être là longtemps.
1: Ah mais moi tu me mets ça, moi je suis bien toute la nuit. Zaiko Longa Longa.
0: Écoutez ça.
1: Oh là là, quel son, quel titre, ça c'est au panthéon de la musique africaine.
0: Je suis d'accord.
1: Africaine et caribéenne, parce que nous aux Antilles, on écoutait à fond Zaiko Longa Longa. C'était vraiment le groupe de référence. Il y a aussi des groupes haïtiens, il y a eu les Aiglons, les Cheveux Cheveux. Et tu sais quoi, ouais, bah. On était à Kinshasa.
0: Ouais.
1: Viens, on va à Brazza. Avec Orlus Mabélé, on est obligé d'y aller. Orlus Mabélé. Et le groupe Loketo, ils étaient injouables. Le titre s'appelle Embargo. Et ça a tourné partout dans la diaspora. Et ce soir, ça tourne dans Afro Club.
0: Avec First Mike.

0: Loketo, c'était Orlus Mabélé, le boss.
1: Le boss lui-même, incroyable. Et perd son âme, Orlus Mabélé, ah il nous manque tellement.
0: Mais quelle musique, ça nous a bercé aux Antilles, en Afrique. On a grandi sur des sons comme ça, nous. Il n'y a pas que le rap, en vrai.
1: Bah, il n'y a pas que le rap, et c'est même ces musiques-là qui nous ont construits.
0: Mais oui.
1: Qui ont fait de nous les DJ que nous sommes
0: c'est
1: aujourd'hui.
0: C'est ça, voilà. Tout ça, c'est en nous.
1: Et d'ailleurs, on mérite d'être mieux payés.
0: Mais ça me fait plaisir de passer ces sons-là dans Afro Club. C'est une dinguerie, Facemaker. Franchement, tu m'as fait un joli cadeau, là.
1: Et bah, c'est toi qui nous fais le cadeau d'être là. C'est un honneur. Merci vraiment, First Mike.
0: Merci à toi.
1: Ouais, c'était ton show là.
0: On s'est mis bien.
1: On s'est mis bien.
0: Un gros big up à Arturbon aussi. Merci à Yasmine. Un gros big up à elle. Merci d'avoir accueilli dans Afro Club. J'allais dire Open Mic.
1: Bah, Afro Club, Open Mic. Voilà, c'est les deux. En même temps, merci mon gars. On a beaucoup voyagé ce soir, c'était de la haute voltige, j'ai envie de dire. Allez, la maison de verre est en surchauffe totale, tu restes avec moi pour la deuxième partie de notre émission. Arthur, bon, monte le son, on bascule direct dans notre sélection de tubes de l'été. Allez, c'est surtout un prétexte pour réécouter des chansons intemporelles. On commence avec le tube planétaire de l'année 89. C'est Lambada du groupe franco-brésilien Kaoma et la chanteuse Loa Loa Braz. C'est ça, monte son et sirote un verre. Installe-toi là-bas. On est sur RFI, écoute ça.

0: 89, on se disait là.
1: Mais 89
0: 89.
1: Je pensais que c'était des années 90.
0: Ben moi aussi, hein, mais 1989, c'était le premier cube de l'été. Tu faisais quoi en 1989?
1: En 89, je devais jouer dehors et j'avais la permission de rentrer à 19h30, je pense.
0: Et tu n'avais pas de téléphone portable?
1: Ah non, il n'y avait même pas de beeper.
0: Il n'y avait même pas de beeper.
1: On s'appelait. Rendez-vous à 14h.
0: Une chanson donc vendue à plus de 5 millions d'exemplaires dans le monde et a popularisé ce déhanchement caribéen et brésilien, hein, assez festif, on s'en souvient tous. Enchaînement facile, mon cher Force Mike, avec le tube des vacances de l'année 1997, cette fois, par le chanteur camerounais Wes Maniko. Oh, voici donc le titre Alan, et c'est interprété en langue douala. Permettez-moi de vous rappeler le plus 33 6 58 18 46 86 pour réagir. Faites-le, c'est l'Afro Club Deluxe, c'est comme ça chaque vendredi. On se met bien, comme dit mon gars First Mike. Hey.

0: Je ne sais pas ce qu'il raconte, mais je chante.
1: On l'a tous fait là, le yaourt.
0: On l'a tous fait, ouais, le yaourt sur. Mais c'est du lourd. Et ça reste en tête, tu me disais, mon cher.
1: Bah oui, tu l'oublies pas, en fait.
0: Bah oui. Et à l'époque, quand les chaînes décidaient qu'il y avait un tube d'été, eh ben, ils le passaient en boucle, en boucle.
1: Ils le bastonnaient. Au début, voilà. T'aimais pas, tu disais, ouais, bizarre. Et à la fin, t'étais pris. Comme, voilà.
0: Mais tu te retrouves à le chanter sous la douche.
1: 30 ans plus tard, on est là à le chanter.
0: Incroyable. Alan, qui signifie donc en langue douala, chante. Et du regretté Wes Madico, c'est une chanson qui a été produite par le Michel Sanchez du groupe Deep Forest, donc en 1997, qui était titre numéro un dans plus de 10 pays européens, incroyable. Allez, à présent, voici un succès du R&B francophone que tu connais forcément, First Mike. C'est sorti en 2004, le titre c'est Et j'attends, la chanteuse c'est Leslie.
1: Ah là là.
0: Deuxième single de son album Mes couleurs, un album que j'ai adoré à l'époque. Allez, là c'est fini. Allez.

0: Allez, promis, on vous fait pas attendre plus longtemps. C'était Leslie. Le titre, et j'attends que Manga First Mike kiffe.
1: Je l'adore ce titre.
0: Surtout la fin.
1: La fin, quand elle pousse les vibes. Hein.
0: Et avec la petite flûte là.
1: Et la flûte qui arrive derrière, la réelle, elle est juste incroyable.
0: Incroyable.
1: Gros big up à Leslie, gros big up à Core Escalp aussi.
0: Core Escalp, ouais, qui ont bossé dessus. Et pour moi, c'était le R&B à son apogée dans les années 2000 avec Leslie. Ouais, lorsqu'elle

0: j'ai sa voix sur cette rythmique. En plus, je me demandais, mais c'est un peu rythme américain, un peu décalé et tout. Et puis, elle est restée dans le top 10 des classements en France pendant 6 semaines.
1: Ouais, on n'a rien à envier aux Américains, là,
0: pour le coup. Totalement, je suis d'accord. Bravo à elle. Allez, on reste en France, si tu le veux bien, First Mac, avec ce phénomène de l'année 2007. Je dis phénomène, mais c'est surtout un ovni. Voici donc Camini. Et le désormais célèbre Marley Gaumont.
1: Eh oui.
0: Est-ce que t'es parti à Marley Gaumont?
1: Non, même pas.
0: Hein? Ah non, pas du tout.
1: T'y allais toi?
0: Non, pas du tout. Je suis allé à Poitiers par contre.
1: Moi aussi.
2: Je m'appelle Camini. Je viens pas.

0: à Marly Gaumont.
1: Sans aucun doute l'un des premiers phénomènes de société. Enfin, tu disais First Mike.
2: C'était les débuts de YouTube, ça.
1: Les débuts de YouTube, donc premier gros buzz. En indépendant, pour un artiste indépendant,
2: c'est
1: sur
2: ça.
1: YouTube.
2: Ouais. Et derrière, il y a pas, parce qu'on rigole de Marly Gaumont, mais derrière, il y a le film Marly Gaumont qui
1: est... Il y a le film Marly Gaumont qui est sorti.
2: Et quand on écoute les paroles, il y a une vraie histoire, raconte le racisme, en fait, qu'il a vécu.
1: À l'arrivée, surtout son père médecin congolais, qui s'est installé donc dans un petit village de l'Aisne. Et Aïssa Maïga joue la mère de Kamini dans le film. C'est tellement tordant de rire que Kamini, qui s'est un peu éloigné de la scène musicale, pour aller sur la scène, cette fois, des stand-up.
2: Ouais, là, il est dans le stand-up.
1: Ouais, il fait un peu Edgar Yves.
2: C'est ça.
1: Mais en mode plus doux. Marly Gaumont était numéro 1 des ventes en 2007, alors qu'il était en indépendant. Incroyable, il s'est fait beaucoup de pépé. Allez, on retourne sur le continent, dans tous les sens du terme d'ailleurs, avec le pilier du rap camerounais, il s'appelle Crotal. En 2003, First Mike, il sortait Vert, Rouge, Jaune, son premier album solo emblématique, avec aussi la chanson du même nom, donc Vert, Rouge, Jaune, qui commence avec ses enfants qu'on entend en fond. Allez, Arthur Bon, tu montes le son. Et oui, on respecte Crotal.
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0: Paul, Edouard et Tundi alias Crotal.
1: T'as vu ce son, mon cher First Mike?
2: L'Afrique le fait mieux.
1: Ouais, l'Afrique le fait mieux, cette guitare et puis ce beat lourd, hip-hop à l'ancienne. Crotal qui mettait donc le hip-hop Khmer sur la carte du monde en 2003. En plus, Crotal, c'est un véritable pionnier du hip-hop au Cameroun. Et à travers ce morceau-là, vers Rouge Jaune, il a livré l'une des critiques les plus acerbes contre les réalités.

0: social, la corruption, le quotidien de la jeunesse camerounaise. Et d'ailleurs, j'ai pas l'impression que la situation ait beaucoup évolué depuis 23 ans.
1: C'est ça qui est dommage. Mais après, ouais. C'est là où tu vois que les artistes, c'est des bons orateurs et c'est des bons. C'est
0: eux qui nous l'instant.
1: Exactement.
0: Ouais, c'est exactement. Juste incroyable. Allez, on va clôturer cette session de Tube à l'ancienne avec légèreté. Voici le président créateur du coupé décalé, c'est Doug Saga. Lui-même, en 2004, il a ramené un peu de joie dans la Côte d'Ivoire de Laurent Gbagbo, alors en pleine guerre civile à cette époque-là. Voici donc

0: Ah oui, Doug Saga, incroyable. Venez danser ce titre-là, il a inspiré même les plus jeunes, même MHD.
1: MHD, ouais.
0: A chanté Sagacité, donc inspiré de Doug Saga.
1: Et ce qui est bien, c'est qu'aujourd'hui, tous les jeunes, ils commencent à reprendre les valeurs des anciens.
0: Exactement.
1: Là, il y a Tiakola qui arrive avec Mélo Décalé, il y a tout ce qui se passe, je pense à Frangy, Chaque ouais. Black.
0: Ils revendiquent leurs racines, les origines de leurs parents, et ils revendiquent aussi le retour aux sources.
1: Exactement. On a fini de regarder aux États-Unis. Voilà, là, on regarde la Terre-Mère.
0: Et même les États-Unis regardent la Terre-Mère.
1: Oui.
0: Bon, je vais pas dire d'autre chose. C'était là-dessus.
1: Ils ont pas le truc.
0: Ils ont pas le truc encore. Exactement. Doug Saga, donc ce titre, Venez danser, extrait de l'album Héros National Bouche B, sorti en mai 2005. Mais le titre, lui, il a été créé en 2004. Et cette chanson a mis le coupé décalé sur la scène internationale, alors même qu'elle servait d'exutoire face à la crise politico-militaire débutée donc en septembre 2002. On est là aussi pour faire un peu d'histoire. Et Doug Saga s'était présenté alors comme un jeune homme arrivé avec un bataillon armé de joie et de gaieté, comme il le dit dans la chanson. Et donc, il a popularisé, tu sais, le travaillement, c'est-à-dire l'art de distribuer les billets de banque là qu'on dit maintenant faroter aujourd'hui. Et il a aussi la frime, la philosophie donc propre à son collectif qui s'appelait la Jet Set à l'époque. Voilà. Là, c'était pour les plus jeunes. J'ai fait un peu mon papy maker. Merci, mon cher Force Mike. Alors, avant de partir, j'aimerais te faire écouter 2-3 titres si t'as le temps.
1: Bien sûr.
0: Allez, on va découvrir ça.
1: Moi, je bouge pas. Hein.
0: Allez, c'est parti. C'est la séquence nouveauté artiste à suivre.
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0: Et là, c'est DJ Rakim qui le disait. Hein. Merci, mon cher.
1: Un gros big up à lui.
0: Big up à DJ Rakim. On termine cette émission en beauté. Donc, en ouvrant nos oreilles au talent de demain, on commence au Rwanda avec la beauté de la voix de Zubare. Ce titre, Bassara. Ouais, c'est de la fraîcheur. Ça vient de Kigali. On se met bien, hein, comme différence.

0: C'était la fraîcheur de la scène alternative de Kigali. Elle s'appelle Zubare, ça vient du Rwanda. C'est un morceau afro-fusion compas, on peut dire.
1: C'est du compas, là. Grosse inspiration
0: compas. En plus, ça séduit les plateformes de streaming d'Afrique de l'Est. Allez, voici un autre titre que je veux te faire écouter. C'est Même Si Doudou, de Staniski, Skorikovic, Ken, Matthew White. Monte le son, Arthur Bon.

0: Ah là, on était chez moi, hein, en Martinique avec Enken. Oui. Enken, de toute façon, dès que tu vois Enken, tu prends. Ouais. Faut pas chercher. Vous allez streamer dès que vous voyez N-K-E-N, Enken, vous streamez. C'est à.
1: Valeur sûre.
0: Ouais, c'est elle qui est avec Meryl, le titre s'appelle Chata Confession. Trop de hits, c'est trop.
2: Elle a de la mélo dans la voix.
0: Ouais, c'est incroyable. C'est incroyable. Ça vise toujours juste.
1: Ouais, c'est un carton plein, ça, je suis sûr, dans les soirées aux Antilles. Évidemment, en métropole aussi. Et vous qui nous écoutez partout sur le continent. Allez, on enchaîne, si tu le veux bien, mon cher First Mind.
0: Allez.
1: Avec la chanteuse indienne britannique, elle s'appelle Marianne Alexander. Tu nous as fait découvrir tout à l'heure un chanteur qui venait d'Inde.
0: Ouais, Bush.
1: Voilà, maintenant c'est Marianne Alexander, une pépite qu'elle a appelée NYC.

0: Pete R&B, Mary Ann Alexander.
1: J'aime bien.
0: Ouais, c'est vraiment
1: très,
0: du
1: très, très, très beau.
0: C'est très beau ce qu'elle fait. Et c'est plus que du R&B même. C'est du R&B pop anglo-indien.
1: Ouais. Je sais pas comment. Il y a tout dire. Dedans. Il y a de la soul. Il y a tout dedans.
0: Ouais. Et en plus, là, elle chante la nostalgie. On se revoit dans le R&B du début des années 2000. Hein.
1: Ouais.
0: Là, je fais encore une fois mon ancien.
1: C'est tout ce qu'on aime, c'est ça. C'est ça, la musique, c'est ça, c'est les émotions.
0: Allez, cette fois, on va au Ghana. On va découvrir Manifest et le titre Anchor Chief. C'est écrit en un seul mot, Anchor Chief. Et je vous laisse apprécier ce titre.

0: Je vois que First Mike adore ce titre là.
1: Ah, je me déhanche là.
0: De Manifest. Ouais,
1: je gigote.
0: C'est un peu le God MC d'Accra Manifest. Et il nous sert Anchor Chief. C'est du rap high life, afrobeat, afropop un peu. C'est un mélange de Lagos et d'Accra, j'ai envie de dire. Hein.
1: Ça m'a emmené en plus, les petits samples derrière, on dirait. Ça fait berceuse en fait.
0: Ouais, ça fait berceuse, c'est avec les petites sonnettes. Ouais. Comme ça. Moi j'aime bien. Ça me fait aussi penser au rap de Los Angeles dans les années 90, la musique que faisait Dr. Dre à l'époque lorsqu'il était producteur. Allez, on va terminer cette découverte, cette session séquence nouveauté, donc et découverte artiste à suivre. Voici The Womack Sisters. Là, je te ramène dans les années 60. Écoute ça. If I Let You, mais c'est sorti en 2026. Tu vas voir.
1: Ah,
0: ouais, tu vas voir. Même la façon de chanter, c'est étrange. Écoute ça.

0: Let You des Womack Sisters. Ce sont les petites filles de la légende de la soul, Bobby Womack.
1: Bobby Womack, ouais.
0: Ouais, et elle perpétue, Womack. Exactement. Elle perpétue l'héritage familial. Et puis, on se demandait hors antenne, avec Arthur Bois à la réalisation, qui nous disait, je veux savoir comment ils ont fait ce titre.
1: Ouais, s'ils ont tous enregistré dans le même studio,
0: ouais, à l'ancienne, si c'est, en
1: par
0: live.
1: Piste, en live, ou par,
0: avec
1: sur des bandes.
0: Pistes et tout.
1: Ouais. T'as l'ingé qui est derrière, t'as le Arthur Bond.
0: Le Arthur Bond de Motown. Exactement. En tout cas, c'était une découverte, j'ai envie de dire merveilleuse, Soul R&B, ah, sortie ouais. là en 2026, mais qui sonne très années 60.
1: C'est quoi. Beau, hein. Ouais. C'est un très, très beau titre.
0: Et c'est idéal pour refermer notre session du jour en totale harmonie. Merci First Mike.
1: Merci à toi.
0: D'être passé ici.
1: Merci à toi.
0: On se check pour les auditeurs qui ont entendu un clap. Et on était vraiment très heureux de te confier les rênes de l'Afro Club de Luxe. Tu nous as enjaillé avec ta sélection.
1: J'ai été honoré. Franchement, voilà. Merci beaucoup. C'est un honneur d'avoir pu participer à cette émission. Mais je suis bien reçu à chaque fois.
0: On va militer pour pousser les murs là. Je vais demander à Vlad pour qu'on ait 2 heures. Comme ça tu reviens.
1: Et... Vladi.
0: Allez, vas-y quoi. Merci en tout cas mon cher First Mike. Et c'est ici que l'Afro Club referme ses portes pour ce vendredi 14 août 2026. Et First Mike, c'est toujours un immense plaisir de t'avoir.
1: Merci beaucoup.
0: Merci à Arthur Bon, mon fidèle bras droit. Merci aussi à Yasmine, on l'embrasse et on pense à elle. Prenez grand soin de vous. Passez un week-end de rêve. Salut.
2: 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Vous écoutez toujours la SBC et je vous rappelle que notre tranche pour la soirée s'achèvera à 22h. Écoutons maintenant Stillwaters suite à Chappelle.

0: Jean-Alice Saint-Zou, une dernière chanson pour soirée avec Radio CCL. Merci beaucoup pour qui n'écoutait. Merci pour fidélité. Nous pouvons continuer présent avec nous, même programme la nuit. Mazouez-nous dimanche soir pour une autre soirée. Passez un bon la journée samedi et un bon week-end. Au revoir.
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Bienvenue, je peux écouter SBC Radio, c'est avec plaisir qui m'opérerait trouver vous êtes les autres radios préférées, Radio CCL et aussi Paradise FM. Pour vous êtes l'émission Maurice les temps longtemps, il me rappelle vous êtes que ça l'émission-là, les proposer tout d'abord tous les dimanches à partir de 5h jusqu'à 6h l'après-midi. Les autres radios préférées, Radio CCL. Merci, je peux écouter la SBC Radio pour cette demi-heure, pour sa première demi-heure. Là, nous peut faire plaisir à tous les fans de Cyril Labonne, chanteur, auteur, compositeur mauricien de Sega. Il est prend naissance du côté de Curpip. Il quitte nous en 2016. C'était le 13 janvier à l'île de la Réunion. Les films marquent l'histoire de la musique de l'océan Indien des années 60 avec ce band tube emblématique, surtout avec Aluda Limonade qui nous peut écouter tout à l'heure. Là, nous démarrons l'émission avec une reprise parce que Cyril Labonne est

0: Cyril Labonne, film débute Socorier très jeune sur scène vers l'âge de 17 ans. Et les Tiffé Porti, des bandes pionniers, des bandes première troupe Sega du côté de Maurice. Les films font plusieurs collaborations. Ils chantent avec une bonne trentaine d'artistes. Ben oui, et aussi des titres dans bandes groupes comme Club Rythmique, Son Ensemble ou encore Sega Boys. Et là, nous allons écouter tout de suite à la moula de Cyril Labonne.
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Cyril Labonne fin fait partie des bandes grands du Sega Mauricien, des bandes ténor, comment nous dire. Et ce band santé reste dans mémoires escalaires. Par exemple, comme moi, tu peux dire, autres, Alouda Limonade, Rosetta, Disco Sega. Et ça, c'est band chanson qui nous tendait et qui nous rythme le band radio durant les années 60, 70 et 80. Et là, nous allons écouter Alouda Limonade de Cyril Labonne. Et me rappelle, autres, que Cyril Labonne t'y établit en France, du côté d'Alsace. Et sur place, ça balle et tu travailles dans une municipalité. Cyril Labonne, ici, le SBC Radio.

en Alsace, ancien directeur artistique de Serge Lebras et de Roger Clancy, hein, ben, pionnier du Sega mauricien, comme nos camarades Cyril Labonne. Et on l'écoute, laisse-moi essayer avec Cyril Labonne, l'Ozot Radio.

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1: Au moment où je peux dire, Cyril Labonne, Étienne, ancien fonctionnaire à la mairie de Saint-Louis.

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1: Cyril Labonne, oui, c'est le meilleur morceau ici, le SBC Radio. Il y a un autre morceau qui captive les listeners à l'époque durant les années 60 et durant les années 70. Ça s'appelle Capitaine Roundtree.

De 1970 à 1976, Lynn fait une tournée entre l'île Maurice et l'île de la Réunion. Lynn participe dans Festival de la jeunesse francophone au Québec. Et Lynn partage la culture aux Mauriciens sur place, aux étrangers sur place, au Québec. Et en 1976, Lynn quitte définitivement l'île Maurice. On a l'écoute de Sega Mauricien avec Cyril Labonne et juste après, Pas tous la Madeleine.

Entre Marie-José Clancy et Cyril Labonne, c'était bien sûr ben meilleur morceau, ben meilleure tournée, ben meilleure collaboration. Ok, et c'est pour dire que nos camarades de Cyril Labonne, c'était un pionnier de la musique mauricienne. Prochain morceau qu'ils vont l'écouter, c'est Pas de moi boire. Nous pouvons aussi un autre morceau de Cyril Labonne avec Côte de passé.

Dernière chanson qui nous a l'écouté de Cyril Labonne, chers amis, ça s'appelle Tifa Moye. Vous venez juste après le SBC Radio pour la suite de l'émission.

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1: C'était Cyril Labonne, oui, 30 minutes de ce band meilleure musique Los Autres Radio. Oui, ici nous dépoussière ban Mosso, hein, qui ne moque les décennies. Voici la célèbre chanteuse mauricienne Sega Typique, qui est originaire de quartier militaire. Et elle est sortie bien sûr dans la grande lignée musicale de Tif Frère, Jean-Alphonse Ravaton. Et bien sûr, Lynn transmet sa, comment dirait, sa l'héritage musical là, à toute sa famille et aussi au sein du groupe Étoile Filante. C'est nos camarades Mimos Ravaton qui nous a l'écouté. Voici le titre Roselio.

Elle note la voix, bien sûr, de la lignée de Tiffrey. C'est Marlène Ravaton qui nous a écouté, chanteuse mauricienne, Sega traditionnelle. Elle est aussi une experte du Sega typique, nièce et proche collaboratrice du légendaire Tiffrey, le roi du Sega, bien sûr. Les filles marquent le patrimoine musical de l'océan Indien. Et depuis bien, bien zen, l'issanté Marlène Ravaton, nous a l'écoute Tipierre, Tipol. Et juste après, nous pour l'écoute Tiffrey, bien sûr, la voix de Tiffrey avec le titre Élise.

Petit frère Jean-Alphonse Rabaton qui nous quitte malheureusement en 92, le 17 juin. Et bien sûr, il est considéré comme le père et le roi incontesté du Sega mauricien. Voici le titre Angéline.

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